Vous passez un très bon samedi soir. Je m'appelle Mathieu Guimond. On passe cette soirée ensemble, bien branché à votre radio en Beauce. Plusieurs profitent des différentes activités dans les événements Saveur Country dans la région. Dieu sait qu'il y en a durant l'été. J'ai pu le constater, entre autres, des gens qui vont aller faire leur tour en fin de semaine à Saint-Prosper pour le gros événement qui bat son plein en fin de semaine. 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

On passe la soirée ensemble en ce samedi 1er août, bien branché à votre radio en Beauce. Salut, j'espère que vous avez passé une belle journée. Moi, c'est Mathieu Guimond. On s'occupe de vous ce soir avec la bonne musique, avec un tour d'horizon des différentes activités à faire aux quatre coins de la région au cours des prochains jours, des prochaines semaines. On va aller un petit peu plus loin dans l'agenda aussi. On va parler un peu d'actualité et aussi des économies à vous proposer. Bref, pas mal de stock pour vous ce soir en étant bien branché à votre radio. Je veux saluer toute l'équipe de chez Agagnon Récupération à Saint-Sylvestre qui sont là, bien branchés, fidèles au poste. Merci d'être là, toute la gang. Je veux également vous inviter à nous faire signe. Hein. Vous nous écoutez à quel endroit en Beauce, que vous soyez sur la route, à la maison, bien relax, au chalet, au travail aussi. C'est pas parce qu'on est samedi soir qu'il n'y en a pas qui travaillent. Hein. Il y a beaucoup de gens qui sont au travail et qui nous écoutent. Ben, faites-nous donc signe via nos réseaux sociaux. Vous pouvez nous appeler, nous texter un petit message via notre site Internet. On aime prendre de vos nouvelles. Qu'est-ce qui se passe de bon pour vous en samedi soir en Beauce?

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Vous allez vraiment être bien, bien, bien informés. Entre autres, dans les trucs qui retiennent notre attention, on parle entre autres d'une opération nationale concertée en sécurité nautique. Les policiers qui vont surveiller les plans d'eau. On le sait, le bilan est pas très reluisant au Québec depuis le début de l'été. Alors, pendant cette dernière fin de semaine des vacances de la construction, ben on va surveiller comment vous vous conduisez, bien sûr, lorsque vous êtes à bord d'une embarcation. Pas d'alcool, faut avoir le gilet de sauvetage, la veste de sécurité nautique et pouvoir s'adapter également à la météo, respecter les autres qui circulent sur les plans d'eau. Pas flyer une vitesse de fou non plus quand on est sur les plans d'eau. Alors, pas mal de choses que les policiers auront à l'œil. Tenez-vous-le pour dit. Les détails complets sur cette nouvelle, rendez-vous sur mabosse.com.

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J'espère que vous passez un très bon samedi soir. Je m'appelle Mathieu Guimond. On passe cette soirée ensemble, bien branché à votre radio en Beauce. 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

passe la soirée ensemble en ce samedi 1er août, bien branché à votre radio en Beauce. Salut, j'espère que vous avez passé une belle journée. Moi, c'est Mathieu Guimond. On s'occupe de vous ce soir avec la bonne musique, avec un tour d'horizon des différentes activités à faire aux quatre coins de la région au cours des prochains jours, des prochaines semaines. On va aller un petit peu plus loin dans l'agenda aussi. On va parler un peu d'actualité et aussi des économies à vous proposer. Bref, pas mal de stock pour vous ce soir en étant bien branché à votre radio. Je veux saluer toute l'équipe de chez Agagnon Récupération à Saint-Sylvestre qui sont là, bien branchés, fidèles au poste. Merci d'être là, toute la gang. Je veux également vous inviter à nous faire signe. Hein. Vous nous écoutez à quel endroit en Beauce, que vous soyez sur la route, à la maison, bien relax, au chalet, au travail aussi. C'est pas parce qu'on est samedi soir qu'il n'y en a pas qui travaillent. Hein. Il y a beaucoup de gens qui sont au travail et qui nous écoutent. Ben faites-nous donc signe via nos réseaux sociaux. Vous pouvez nous appeler, nous texter, petit message via notre site internet. On aime prendre de vos nouvelles. Qu'est-ce qui se passe de bon pour vous en samedi soir en Beauce?

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Entre autres, dans les trucs qui retiennent notre attention, on parle entre autres d'une opération nationale concertée en sécurité nautique. Les policiers qui vont surveiller les plans d'eau. On le sait, le bilan est pas très reluisant au Québec depuis le début de l'été. Alors, pendant cette dernière fin de semaine des vacances de la construction, ben on va surveiller comment vous vous conduisez, bien sûr, lorsque vous êtes à bord d'une embarcation. Pas d'alcool, faut avoir le gilet de sauvetage, la veste de sécurité nautique et, tu sais, pouvoir s'adapter également à la météo, respecter les autres qui circulent sur les plans d'eau. Pas flyer une vitesse de fou non plus quand on est sur les plans d'eau. Alors, pas mal de choses que les policiers auront à l'œil. Tenez-vous-le pour dire. Les détails complets sur cette nouvelle, rendez-vous sur mabosse.com.

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1: On est le dimanche 2 août 2026. On débute la journée ensemble, bien branché à votre radio en Beauce. Je m'appelle Mathieu Guimond. C'est un plaisir de commencer cette nouvelle journée ensemble avec proposition d'activité à venir la semaine prochaine. On a ça pour vous au cours de la prochaine heure. On va jeter un petit coup d'œil à l'actualité. On a des économies à vous faire faire, entre autres. Un trip que vous allez pouvoir vous vanter. Vous allez avoir fait ça durant votre été quand vous allez faire le bilan, là, puis vous allez vouloir vous péter un petit peu de brou avec ça, là, ça vous aura pas coûté cher. En plus, c'est ça qui est le fun. J'ai une belle proposition à vous faire un peu plus tard ce matin. Je veux saluer toute l'équipe du garage Clément Poulin de Vallée-Jonction qui sont là, bien branchés, fidèles au poste. Merci d'être là, toute la gang. Vous autres, de quel endroit vous nous écoutez en ce dimanche matin? Vous êtes sur la route de bonheur parce que vous changez de camping ou encore parce que c'est le moment de rentrer à la maison, hein? Ben oui, les vacances de la construction qui se terminent. Dernière journée de congé pour les travailleurs de la construction. Vous êtes à maison, relax, au chalet. Sinon, on travaille. Il y en a qui commencent de bonne heure sur le piton. Ben, j'en suis la preuve. Ben, faites-nous donc signe via nos réseaux sociaux, notre site web. Vous pouvez nous appeler, nous texter. On prend de vos nouvelles. Qu'est-ce que vous faites de bon en ce dimanche?

Ça, c'est un gros événement qui s'en vient. 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

Je m'appelle Mathieu Guimond. 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

0: J'étudie 60-40. On va dire 70-30. J'ai jamais été bon en géographie, moi.
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0: Nice.
1: C'est une belle proposition de sortie tout en musique avec les dimanches musicaux à l'église Saint-Paul de Cumberland à Saint-Simon-les-Mines. Ça se poursuit durant tout l'été et il y a des représentations à se mettre au menu aujourd'hui. C'est aujourd'hui le cœur de la féerie qui va vous proposer son spectacle en mode été. D'habitude, ils chantent Noël. Eux autres, c'est des gens de partout dans la région, de tous horizons, de tous âges qui se réunissent pour le plaisir de chanter. Et là, ben, vous ont monté un spectacle avec les chansons classiques et populaires qui seront donc en vedette. Représentation 11h, c'est complet. On en a ajouté une deuxième à 14h30 pour pouvoir en profiter, pour que plus de gens puissent profiter du spectacle que ces gens-là ont monté. Ça vous tente de mettre la main sur les billets. Rendez-vous sur visitcumberland.com pour mettre la main sur les derniers billets restants pour cet après-midi, 14h30.

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est le dimanche 2 août 2026. On débute la journée ensemble, bien branché à votre radio en Beauce. Je m'appelle Mathieu Guimond. C'est un plaisir de commencer cette nouvelle journée ensemble avec proposition d'activité à venir la semaine prochaine. On a ça pour vous au cours de la prochaine heure. On va jeter un petit coup d'œil à l'actualité. On a des économies à vous faire faire, entre autres un trip que vous allez pouvoir vous vanter. Vous allez avoir fait ça durant votre été quand vous allez faire le bilan, là, puis vous allez vouloir vous péter un petit peu de brou avec ça, là, ça vous aura pas coûté cher. En plus, c'est ça qui est le fun. J'ai une belle proposition à vous faire un peu plus tard ce matin. Je veux saluer toute l'équipe du garage Clément Poulin de Vallée-Jonction qui sont là, bien branchés, fidèles au poste. Merci d'être là, toute la gang. Vous autres, de quel endroit vous nous écoutez en ce dimanche matin? Vous êtes sur la route de bonheur parce que vous changez de camping ou encore parce que c'est le moment de rentrer à la maison, hein? Ben oui, les vacances de la construction qui se terminent. Dernière journée de congé pour les travailleurs de la construction. Vous êtes à maison, relax, au chalet, sinon au travail. Il y en a qui commence de bonne heure sur le piton, ben, j'en suis la preuve. Ben, faites-nous donc signe via nos réseaux sociaux, notre site web. Vous pouvez nous appeler, nous texter. On prend de vos nouvelles. Qu'est-ce que vous faites de bon en ce dimanche?

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11: On est le dimanche 2 août à 26, il est 9h précise. Un gros merci d'accepter mon invitation de venir triper avec moi et ça pour les 4 prochaines heures pour la première portion de Hit Country Weekend. Et comment ça se passe jusqu'à maintenant, votre début de journée, ça se passe bien? Vous êtes bien relax, tout à fait normal? Ou encore vous êtes présentement sur les routes du Québec pour vous rendre peut-être à votre tour à votre destination à vacances? La prudence est de mise avec un achalandage beaucoup plus accru hein, sur les routes du Québec en ce dernier jour. En plus des fameuses vacances de la construction. Alors, Danny Côté qui reprend sa place côté animation et ça pour les 4 prochaines heures pour Hit Country Weekend. Alex Warren s'amène avec Jelly Ball, avec Bloodline en grosse bombe de l'heure. C'est-tu assez incroyable comme chanson ça? Mais pour l'instant, I'm not pretty. Voici Megan Maroney.

C'est un duo et avez-vous reconnu la voix de un des deux chanteurs qui est vraiment très, très, très populaire, Kevin Powers? Tu dis, ah, ben lui, on le connaît pas. Il commence avec un duo avec un certain Chabos et ah, ben oui, un Bar Song ou encore Born to Die. Alors voilà, les deux comparses ont chanté Move On. Voici Zach Chico et Benjamin. Don't know.

0: Toronto.
1: Zach Chico avec Benjamin qui viennent de chanter Good Time. On passe toujours du bon temps ensemble. Et en passant, bien, procurez-vous le premier album de Zach Chico qui a été lancé ce printemps. Il a une vraiment une voix assez capotée. Merci. Une belle voix country qui vient nous chercher, là. Alors aussi, Zach Chico est aussi membre du collectif de la relève classe moyenne qui ont vraiment à la cote. Ils ont beaucoup, beaucoup de dates. Encore une fois, jusqu'à la fin septembre, côté prestations dans plusieurs festivals à travers la province. Alors, je t'invite pas mal à les suivre sur les réseaux sociaux. Prépare un nouvel album pour le mois de septembre, Rocky Mountain Low. Voici Carrie Cannon.
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Ils seront de passage par l'édition numéro 5 de l'Assaut à Montréal. Performance attendue de leur part le dimanche 16 août prochain. Alors, c'est la chanson-titre de leur plus récent album, Making a Good Time, la formation américaine Old Dominion. Voici maintenant Christopher Brackett.

0: La plus récente de Lex Rose et ça pour titre Astro. On pourrait faire les 12 signes de l'astrologie aujourd'hui en faisant plein de prédictions. Ben non, on fera pas ça. Mais non. Ce qui est prime d'abord et avant tout, c'est de toujours vous offrir la plus grande variété musicale dans le domaine de la musique country, autant anglo que franco. Au détour, Morgan Wallen va chanter avec Post Malone et Ian Comeback, Anko et Dolan. Restez là.
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C'est un chanteur américain qui a vraiment la cote. Et en plus, ben lui, ce qui est un petit peu désolant dans sa carrière, c'est qu'il aime ça, lui, avoir de la chicane autour de lui. Ben non, on n'aime pas ça. Qui aime ça? Alors, c'est Zach Bryan qui a chanté CY, Shotgun Mary, le Kid Tony. Et voici cette chanteuse de Jonquière, Audrey.

0: Chanteuse de Jonquière qui nous prépare pour 2027 ou encore peut-être même un premier extrait pour cet automne de son nouvel album. Donc, Audrey qui a chanté Shotgun, Marie et le Kid de Tony Pampis. Toi qui es adepte de la danse en ligne, comme c'est présentement la grande tendance de l'heure. Donc, allez bien sûr apprendre la chorégraphie de cette chanson-là. T'es en plein cœur d'une super séquence. Oh, un gars qu'on apprécie pas mal qui nous a fait en plus un album de reprise en juin dernier. Voici One Too Many avec Kate Herbend et la chanteuse Pink.
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0: Ça s'en vient très, très, très bientôt pour cet automne. Un nouvel album avec en plus un passage pour sa part à l'édition numéro 5 de l'Assaut à Montréal. Performance attendue de sa part quand? Eh bien, le samedi 15 août prochain, compté de 21h30, sur l'une des deux grandes scènes du parc Jean Drapeau, Thomas Suette qui a chanté avec Marshmello. Where we go? Oh, ça, c'est tellement beau, tiré de son troisième album à venir cet automne. Voici Francis de Grandpré.
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7: 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Pour certaines personnes aujourd'hui, eh bien, c'est votre dernière journée de vacances pour les fameuses vacances de la construction et pour d'autres. Ça commence officiellement depuis cette semaine, depuis en fin de semaine, là. Vos vacances pour 1, 2, 3, 4 semaines de vacances. Alors, profitez-en au max pour, bien sûr, vous changer les idées, de vous ressourcer, de faire également le gros plein d'énergie pour être de retour au travail en pleine forme et de bonne humeur. Alors, Danny Côté qui est en poste avec grand bonheur, lui, jusqu'à 13h pour vous offrir la plus grande variété musicale. Le James Baker Band s'amèneront dans quelques minutes avec It's Working. Et on commence de belle façon, tripeuse de bonne musique country, avec le duo de l'heure dans toutes les radios country à travers le monde. I Can't Love You Anymore. Voici Ella Langley et Morgan Wallen.

Il sera un des coachs vedettes de l'édition numéro 30 de l'émission The Voice chez les Américains. Toi qui te disais, on est rendu tanné au Québec d'avoir une saison numéro 11 de l'émission La Voix. Ben là-bas aux États-Unis, ça ne dément pas la fameuse folie furieuse pour l'émission La Voix. Donc, ce sera l'un des coachs vedettes, Riley Green, qui a chanté In Love By Now dans Hit Country Weekend de votre dimanche avant midi. Main dans la main, voici le hit de Guillaume Frenette.

0: Un auteur, compositeur, interprète de Lotbinière et à chacune des chansons qu'il nous propose, Guillaume Frenette, c'est toujours une belle histoire qu'il nous raconte, remplie d'émotions. J'aime tellement la plume et la musicalité de Guillaume, donc il a chanté main dans la main dans votre dimanche avant midi. Il aurait tellement content de vous à savoir là. Jordan Davis, cette semaine, avec Luke Bryan, les deux cowboys, ils vont chanter quoi? Vont chanter à Bidert et vous savez que Jordan Davis s'amène au Festival Country Lotbinière de Saint-Agapit. Des performances attendues le 28 août prochain. Mais pour l'instant, poursuit cette super séquence avec un autre duo avec Luke Bryan. Voici George Burge avec Ride, Ride, Ride. On est ensemble jusqu'à 13h.
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Ça me tentait de vous faire danser dans votre dimanche avant midi. Puis là, ben, on attend avec impatience quelque chose de nouveau de sa part pour Post Malone. On sait qu'il était en concert le week-end passé à Edmonton. Ça a dû être annulé à cause de la tempête qui a tombé sur Edmonton. C'était assez capoté, là. Les gros grêlons plus gros qu'une balle de baseball, c'était capoté. Voici maintenant Harper Lépine avec Chance.

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1: Si ça fait partie de vos plans de faire un détour du 11 au 20 septembre prochain à la 58e édition du Festival Western de Saint-Tite, et on pourra le voir performer sur la scène La Forge le jeudi 17 septembre à compter de 19 ans pour un concert 100% gratuit. Encore pouvoir même mettre un visage sur la voix qui vient de chanter. Alors, il a pour nom Arpin Lépine avec Chance, et à surveiller en plus prochainement, bien, Arpin va nous proposer une toute nouvelle chanson, un gars qui a une crowd assez incroyable. On les appelle les arpinistes. Voici Mumford & Sons avec Chris Stapleton.
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0: La troisième fois cet automne. Alors, c'est Russell Dickerson qu'on s'est offert musicalement parlant avec Word to Wild. C'est un gars en plus qui adore aller sur le bord de la plage et savourer le moment présent. Lorsqu'il n'a pas de concert à son agenda, c'est un gars qui n'arrête jamais de week-end en week-end. Tombé de haut, voici maintenant Vince Lemire.
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11: Je vous souhaite un excellent dimanche avant-midi. Alors, Danny Côté qui est en poste jusqu'à 13h. T'es présentement en mode vacances pour une, deux, trois, quatre semaines. 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Je te réserve dans quelques instants la belle balade de Zach Top en hit de l'heure South of Sanity. Mais pour l'instant, autre belle balade qui commence en force, la 11e heure de son plus récent album The Way I Am, lancé en mars dernier. Voici la voix de Luke Combs avec Be By You à Hit et Country Weekend de votre dimanche.

ressemble pas mal physiquement au chanteur Yann Leduc, le chanteur de la formation franco-ontarienne Les Rotswamp. Alors, c'est Chase Matthews qui vient de chanter Love You Again dans cette super séquence. Et quel bonheur de vous savoir là. Voici maintenant Chumeli qui va figurer sur son quatrième album. Voici Sarah Dufour.

Elle était de passage hier soir dans son coin de pays à Dolbeau-Mistassini. Prochaine présence sur une scène pour la très énergique Sarah Dufour. Ben, ça va se faire le 7 août prochain. Donc, elle va se produire à Mirabel. Ensuite, le samedi, le 8, un passage à Candiac et plusieurs autres dates comme ça pour les prochaines semaines. Elle va conclure sa grande tournée Festival été 2026. Eh bien, le 6 septembre du côté de Victoriaville au centre du Québec. T'es en plein cœur d'une super séquence. Stella Lefty s'amène avec Boston. Pour l'instant, it's Smile to Her. Voici Scotty McGrary. 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

Il est présentement en grande tournée américaine et selon les prédictions de plusieurs gens qui travaillent dans le domaine, ça pourrait être la tournée la plus lucrative de 2026 pour notre cher Morgan Wallen qui vient de chanter Just in Case. Alors, on est ensemble jusqu'à 13h. Salutations à vous autres qui êtes présentement en mode vacances à prendre votre belle dose de musique country. Nomade, voici maintenant Andy Theriault.

0: Pete Fortier qui vient de nous chanter La vie de château. Et toi, t'es présentement en mode relaxation parce que tu fais présentement la vie de vacancier et vacancière en prenant ta belle dose de musique au son de la meilleure musique country. Je suis tellement content que vous êtes tellement nombreux d'être là week-end après week-end. Au détour, Bloodline.
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Jamais de l'entendre, de la réentendre. Ça fait tellement beach, plage, pina colada, palmier. Let's the country music play avec Low Cash et Parmalee. Elle nous chante maintenant Loin d'ici. Voici Christelle Mongeau.

0: fait quand même quelques concerts un peu partout à travers la province, entre autres dans plusieurs municipalités. Donc, je t'invite fortement à la suivre sur ses réseaux sociaux pour bien sûr connaître ses prochaines dates de présence sur une scène pour la grande gagnante édition 2022 de la télé-réalité québécoise Star Academy, Christelle Mongeau, qui a chanté Loin d'ici. Bon dimanche à vous tous et toutes. On est ensemble, je vous rappelle, jusqu'à 13h. Était en plein cœur d'une super séquence. Co-Wadza, la seule suite musicale avec Jesse Murph. Les deux comparses chantent High Road.
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0: dans leur vaste répertoire, ça fait partie d'une de mes chansons à préférer, en leur parlant de Old Dominion, qui vient de chanter No Hard Feeling. Et Old Dominion, je vous rappelle, seront de passage à l'édition numéro 5 de l'Assaut. C'est présenté au Parc Jean-Drapeau de Montréal les 15 et 16, où leur performance est attendue, eh bien, le dimanche, le 16. Sèche tes pleurs, voici maintenant Laurent Saint-Martin.
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10: Quand je vous dis que le temps passe vite, une autre belle preuve, on entame ensemble la dernière heure de côté animation pour ma part dans votre dimanche 2 août prochain. Certaines personnes vont dire « Oh, aujourd'hui, là, ça me tente pas d'être là parce que je recommence à travailler demain. » Après 2 semaines ou encore 3 semaines ou 4 semaines de vacances, ben oui, en toute bonne chose, une fin, un retour au travail dans la routine habituelle dès demain. Alors, pour ceux et celles qui c'est votre cas, ben on lâche pas. Alors, Danny Côté qui vous accompagne musicalement parlant avec grand bonheur encore pour un bon gros 60 minutes. Et par la suite, c'est ma collègue Manon Bisson qui va prendre la relève. Thomas Sweat s'amène avec Jordan Davis et Ian A Bad Life. C'est que présentement, qui a vécu beaucoup de moments assez difficiles au courant de la dernière semaine en côté présent sur scène, présentement au repos forcé pour quelques jours. Elle chante Beautiful Thing. Voici Megan Maroney.

0: Les Hunter Brothers avec Dolls Wear the Night. C'est comment ça se passe chez vous dans votre heure de lunch de votre dimanche. Ça se passe très, très bien. Ben oui, je le sais, parce que vous prenez votre belle dose de musique country. Ah, ça, c'est la solution parfaite. Bon vivant, Phil Leclerc.
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Auteur, compositeur, interprète faisant partie de la relève. Alors, Phil Leclerc qui a chanté Bon Vivant. Et depuis vendredi, l'a mis en vente sur toutes les bonnes plateformes. Une toute nouvelle chanson, Je m'en veux. Et ça coïncide en plus avec le lancement en plus d'un vidéoclip entourant cette belle chanson remplie d'émotions. C'était tourné en plus à Percé en Gaspésie. C'est vraiment de toute beauté, les belles images. Alors, allez voir ça. Allez faire votre fouine sur le web pour le vidéoclip de la plus récente chanson de Phil Leclerc. Oh boy, ça c'est tellement beau. Jason Aldean avec Carrie Underwood. Quelle belle balade que je vous offre. 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

0: Oh, que c'est bon jusqu'à la dernière note. Hudson Westbrook avec Once Again. On change complètement de registre musical, un peu de country pop francophone. Voici Doug Saint-Louis à Hit Country Weekend.
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0: De son vrai nom, Dave Clattenburg, de son nom d'artiste Déclate, et Déclate sera de passage sur la scène La Forge le 12 septembre à compter de 16h. Alors, avis à tous les fans. Alors, Déclate est qu'à chanter si demain n'existait pas. À presque déjà à 12h30 dans votre dimanche, on a encore une belle demi-heure à traiter ensemble. Au détour, Carrie Kent chante avec Carl Wetzel, leur hit de l'heure.
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Et que c'est bon ça, et pas à peu près avec un artiste que j'apprécie pas mal, et je pense que je suis pas le seul à triper sur sa musicalité, et qu'en plus hyper sympathique, j'ai eu la chance de voir performer bien vendredi soir passé. Alors Josh Ross qui a chanté « Hate How You Look », peut-être demain, oh peut-être, oui, Gab Forêt.

0: Puis il a son actif jusqu'à maintenant. Deux albums, Gab Forêt, Derrière la cravate. Donc, il nous a offert son deuxième album le mois de mai dernier, qui est présentement en vente sur toutes les bonnes plateformes. Comment ça se passe jusqu'à maintenant, votre heure de lunch, à l'écoute de la plus belle musique country, autant anglo que franco. Voici une belle balade qui met en vedette la chanteuse américaine Gabby Barrett, qui chante avec Charlie Puth. Ça donne un résultat assez incroyable. Alors, les deux comparses nous chantent « I hope » et passent un bon dimanche et bonne heure de lunch.
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0: Eh bien, dans quelques semaines, on pourra entendre quelque chose de nouveau de leur part. Avez-vous hâte? En tout cas, moi, j'ai tellement hâte. Je les adore tellement, de Washboard Union avec What We're Made Of. Mon nom est Danny Côté. Passez un agréable dimanche. Bon retour dans la routine pour ceux et celles qui retournent au travail dès demain. Eh bien, nous, on va se retrouver avec grand bonheur le week-end prochain pour le meilleur de la musique country. Manon Bisson prend la relève samedi prochain. Salut!
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9: Bon dimanche, tout le monde. On se garde ça tranquille et on vous accompagne pour un autre bel après-midi. Alors, peut-être sur la galerie au chalet. Oh, les deux mains dans le ménage. Au programme, Gilles Vigneault et une chanson devenue hymne. Le père du country enregistré. L'histoire des cretons. La salamandre de nos ruisseaux et le petit Suisse de la cour. Je t'invite à rester avec nous. On débute en musique avec Shaboozy et Cowgirl. Bon dimanche après-midi.

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2: Il y a des chansons qui deviennent plus grandes que leur hauteur. En 1964, un poète de Natashquan sur la côte nord écrit une chanson pour un film. Elle commence par « Mon pays, ce n'est pas un pays, c'est l'hiver ». Gilles Vigneault vient d'écrire un des textes les plus marquants de notre culture. Fils de pêcheur, élevé où le fleuve devient la mer, il a puisé dans ce paysage de roches et de neige une poésie unique. Mon pays, Jean du pays, dont le refrain est devenu notre chanson d'anniversaire national. Ces mots sont entrés dans nos vies au point qu'on oublie qu'ils ont un auteur. Un homme qui a transformé l'hiver qu'on subit en une fierté qu'on chante.

0: toute grande famille a un ancêtre et celui du country s'appelle Jimmy Rogers, un gars du Mississippi qui, jeune, travaillait sur les chemins de fer jusqu'à ce que la tuberculose l'oblige à lâcher le rail. Il prend alors sa guitare. En 1927, dans des séances devenues historiques à Bristol, il devient une des toutes premières vedettes du disque country. Son mélange de blues et de yodel, cette voix qui bascule d'un coup dans les aigus, était quelque chose plutôt de neuf, complètement différent. La maladie, malheureusement, l'emporte en 1933 à seulement 35 ans. Mais quand le Panthéon du country a ouvert ses portes, c'est lui, le cheminot malade, qui a été le tout premier intronisé, le grand-père de tout ce qu'on joue encore.
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0: Sur la table du déjeuner d'ici, à côté des sauts, des toasts plutôt, il y a souvent un petit bout de croton. C'est une préparation de porc haché cuit longuement avec des oignons, du lait et des épices comme le clou de girofle, de la cannelle, puis laissé figer. C'est un pur produit de la débrouillardise d'autrefois. Ne rien gaspiller, petit cochon. Chaque famille a sa recette jalousement gardée et chacun est convaincu que ceux de sa grand-mère sont les meilleurs. Étendus et faits sur un pain frais avec une ligne de moutarde pour les audacieux, les crotons sont un déjeuner de fin de semaine réconfortant, un plat humble devenu un morceau de notre patrimoine.
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1: Sous les roches humides de nos ruisseaux de forêt, vit une créature discrète et fascinante, la salamandre. C'est un petit amphibien qui ressemble à un lézard, mais c'est un cousin de la grenouille, à la peau humide et lisse. Certaines de nos espèces cachent un super pouvoir. Si elles perdent une patte face à un prédateur, elles peuvent le faire repousser. Autre particularité, plusieurs salamandres n'ont pas de poumons et respirent entièrement par leur peau, ce qui les oblige à rester au frais et à l'humide. C'est pour ça qu'elles sont de précieuses sentinelles de nos forêts. Leur peau perméable les rend très sensibles à la pollution. Quand les salamandres se portent bien, les ruisseaux se portent

0: Vous l'avez sûrement vu filer sur une clôture, ce petit rongeur vif avec des rayures sur le dos, le tamia rayé qu'on appelle le petit suisse. Son plus grand talent, ce sont ses bajoues, des poches extensibles dans ses joues qu'il remplit d'une quantité incroyable de graines jusqu'à en avoir la tête déformée. Pour tout transporter d'un coup vers, ben oui, ses réserves, un vrai camion de déménagement à quatre pattes. Sous terre, il creuse des galeries avec des chambres et de vrais garde-manger. Contrairement à l'écureuil, le petit Suisse passe l'hiver bien au chaud dans son terrier, petit, rapide et organisé comme pas un. D'ailleurs, est-ce que tu savais que nos cousins français, pour eux, un petit Suisse, c'est un yogourt?
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0: Notre première heure qui s'achève déjà. Et tantôt, la première grande vedette féminine du country, un fromage bleu bien de chez nous et l'oiseau qui imite tous les autres. Je vous invite à rester avec nous et je te rappelle que c'est Manon qui a le privilège de t'accompagner. C'est notre dernier dimanche ensemble. Ben oui, parce que demain, qui sera de retour? Eh bien oui, nul autre que Sylvain Caron.
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14: On poursuit notre dimanche ensemble, puis on le fait sans se presser, hein? Patsy Montana, la première cowgirl à vendre 1 million de disques. L'histoire de la tourtière du lac. Le fromage de l'île aux grues. Le moqueur qui émet tout. Et la couleuvre inoffensive de nos jardins. Je t'invite à rester avec nous dans Hill Country Weekend. Et là, à l'instant, on s'offrait l'anglais Morgan Wallen avec I Can't Love You Anymore.

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0: Bien avant les grandes vedettes féminines du country moderne, il y a eu une pionnière au chapeau de cowboy, Patsy Montana. En 1935, elle enregistre « I Wanna Be a Cowboy Sweetheart », une chanson en fait pleine d'entrain avec un yodel irrésistible. Le succès est tel qu'elle devient l'une des premières artistes féminines du country à vendre 1 million de disques. Énorme, hein, pour l'époque. Et le message était rafraîchissant. Sa chanson ne parlait pas d'attendre à la maison, mais de vouloir monter à cheval et vivre l'aventure aux côtés de son cowboy à égalité. Elle a montré qu'une femme pouvait être une vedette dans ce monde d'hommes. La cowgirl chantante qui a ouvert le choral.
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Au milieu du fleuve Saint-Laurent, en aval de Québec, il y a une petite île habitée à l'année, l'île aux Grues. Et sur cette île, une fromagerie fabrique des fromages réputés dans tout le Québec, dont un bleu qui a gagné le cœur des amateurs. Ce qui rend l'histoire touchante, c'est que cette fromagerie est une bouée pour la communauté insulaire. Elle fait vivre du monde là où l'hiver isole tout le monde pendant des semaines quand le fleuve gèle. Un fromage qui goûte le terroir, l'herbe des battures salées par les marées, donne un caractère unique au lait. Acheter ce fromage, c'est goûter à une île et soutenir un village au milieu de l'eau.

0: On est dimanche le 2 août et certains calendriers soulignent la Journée des Sœurs, une célébration qui revient chaque année le premier dimanche d'août. C'est peut-être le bon moment pour lui envoyer un petit message. Tu sais, quelque chose de gentil, mais pas trop émouvant non plus, là. Parce qu'une sœur, ça peut rapidement gâcher le moment en sortant une vieille photo de vous avec une coupe de cheveux que t'aurais probablement voulu oublier. Ceci étant dit, comme on est le premier dimanche d'août, si t'as une sœur, c'est peut-être le moment de lui faire un petit coucou. Question de lui rappeler que t'existes.
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0: Il y a un oiseau chez nous qui est un véritable imitateur professionnel, le moqueur. Le moqueur chat doit son nom au fait qu'un de ses cris ressemble à s'y méprendre au miaulement d'un chat. Mais son cousin, le moqueur roux, va plus loin. C'est un des oiseaux au plus vaste répertoire de chants d'Amérique du Nord, capable d'enchaîner un nombre impressionnant de mélodies en imitant d'autres oiseaux. Pourquoi un tel talent? Plus le mâle a un répertoire riche, plus il impressionne les femelles et affirme ainsi son territoire. Chanter mieux que les autres, c'est sa façon de séduire, mais aussi de régner. Ce concerto compliqué dans la haie, c'est peut-être lui. Qui sait?
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On va régler quelque chose une bonne fois pour toutes. Nos couleuvres sont inoffensives et elles sont nos amies. Bon, je te dis ça, mais je dois t'avouer qu'ils me font peur. La plus commune, la couleuvre rayée avec ses lignes jaunes sur fond sombre, ne présente aucun danger pour l'humain. Au contraire, elle rend de fiers services au jardin en mangeant les limaces, les insectes, les petits rongeurs. Si on l'attrape, elle peut dégager une odeur désagréable pour qu'on la lâche. Mais elle préférait mille fois s'enfuir. Fait étonnant, à l'automne, les couleuvres se rassemblent parfois par centaines dans des abris souterrains pour passer l'hiver ensemble. Alors la prochaine fois qu'une couleuvre file dans les fleurs, laisse-la aller. Elle travaille pour toi, puis elle le fait gratuitement. 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

0: On se dirige déjà vers notre prochaine heure ensemble et il me reste encore plein de belles, de bons sujets en fait à discuter avec toi. Mais je veux surtout te rappeler que on est là pour la musique country, puis on a vraiment le meilleur du meilleur. Megan Moroney s'en vient avec Beautiful Things et mon petit chouchou favori Alex Warren en compagnie de Jelly Roll nous offrira une fois de plus leur excellente pièce Bloodline. T'invite donc à rester là ce beau dimanche après-midi.
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3: Eh bien oui, on poursuit notre dimanche après-midi. Manon Bisson qui t'accompagne. Il nous reste encore un peu de temps à passer ensemble. Tel que promis, on a toujours le meilleur de la musique country ici sur It Country. On va parler de plein de choses intéressantes, dont la Station spatiale internationale. Pourquoi? Ben parce que je pense que l'espace, c'est grand, mais on réalise pas à quel point l'équipement qui est là-haut est grand également. Je t'en reparle, je te donne les détails, reste là. C'est sûr que tu veux pas manquer ça. Et tel que promis, on s'offre Alex Warren et Jelly Roll avec Bloodline.

0: La Station spatiale internationale, voilà, est beaucoup plus imposante qu'elle en a l'air dans les images. La NASA, d'ailleurs, indique que l'envergure de ses panneaux solaires atteint environ 109 mètres, ce qui est plus long que l'envergure d'un Airbus A380. Les astronautes doivent aussi s'entraîner environ 2 heures par jour pour limiter, en fait, la perte musculaire et osseuse. Et voilà, même dans l'espace, il est impossible d'échapper complètement au gym.
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0: dessert. Et dans nos grands livres de dessert, il y a un nom qui est savoureux. La tarte à la farlouche, qu'on prononce de bien des façons la farlouche, la porlouche, ça dépend des régions. C'est une tarte garnie d'un mélange de mélasse, de farine, d'eau et souvent de raisins secs qui est cuit jusqu'à devenir une garniture foncée mais réconfortante. Un pur dessert de récupération, des ingrédients qu'on avait toujours dans l'armoire, même quand l'argent manquait. Personne ne s'entend sur l'origine du nom, ce qui fait partie du charme de toute façon. Sucrée, rustique, sans prétention, elle goûte la maison de grand-maman. Et si vous connaissez quelqu'un qui en fait encore, gardez-le précieusement.
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0: Il y a un mot chez nous qui dit tout de l'esprit d'autrefois, la corvée. Quand une famille avait un gros ouvrage, bâtir une grange, rentrer une récolte, presser, relever une maison après un malheur, les voisins arrivaient sans être payés pour donner un coup de main tous ensemble. À 20 ou 30 bras, on abattait en une journée un travail de plusieurs semaines. Et après l'ouvrage, il y avait le repas, la musique, la danse. La corvée soudait les communautés. Une assurance sans papier. Aujourd'hui, je t'aide, demain, tu m'aideras. Cet esprit-là est un peu mort. C'est peut-être notre bel héritage. L'idée qu'on est plus fort ensemble. J'aime bien cette idée-là.
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0: dimanche et c'est vraiment notre dernière heure. Sylvain Caron sera de retour demain. Bon, évidemment, il nous reste encore une semaine à passer notre heure de lunch ensemble, mais ça, je t'en parle un peu plus tard. Côté musical, ce qui s'en vient, il y a Warren Zeders, Shaboozy, Riley Green et plus encore, c'est sûr qu'on aura quelque chose qui te plaît dans cette prochaine heure de Hit Country Weekend en ce dimanche 2 août.
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11: On vient donc officiellement de débuter notre dernière heure ensemble en ce dimanche 2 août. Et dire déjà que ce dimanche tire à sa fin et qu'on est déjà rendu à ce deuxième jour d'août. Oh mon Dieu! On va parler de plein de choses à venir dans cette prochaine heure. Mais je t'invite à focusser sur quelque chose de mieux encore, c'est-à-dire la musique. Et on débute donc cette dernière heure avec Warren Zetters et Pretty Little Poison.

0: On va parler un peu country de chez nous. Irvine Blais vient de lancer une nouvelle chanson intitulée « Un peu plus loin ». Et avec Irvine, on sait généralement où on s'en va. Des histoires vraies avec des émotions et des paroles qui ressemblent plutôt au monde d'ici. C'est le genre de nouveautés qu'on ajoute à la liste de lecture dans le camion puis qu'on finit probablement par connaître par cœur. Et ce, avant la fin de l'été.
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0: Les chansons country sont dangereuses au karaoké? Ben oui, parce que les refrains semblent toujours faciles. On se dit qu'on connaît la chanson et qu'on va très bien s'en sortir. Puis là, arrive un couplet qu'on avait complètement oublié. À ce moment-là, deux choix sont possibles. Murmurer discrètement en attendant le refrain ou bien inventer des paroles. La plupart des gens choisissent la deuxième option avec une confiance absolument remarquable.
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0: Une belle nouvelle du côté de Samuel Montembeau et de son amoureuse Dariane. Ils sont maintenant les parents d'une petite fille prénommée Margot. Le couple a partagé des photos pour souligner sa première semaine de vie. Le gardien du Canadien connaît déjà la pression des grosses soirées, mais les nuits écourtées, les changements de couches, c'est toute une nouvelle saison là qui commence pour lui. Je t'invite à rester à l'écoute parce que du côté musical, on aura Gretchen Wilson. Mais juste à l'instant, dans quelques instants, en fait, Corey Kent sera là avec Rocky Mountain Low. Merci d'avoir choisi le Country Weekend pour ton dimanche.
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0: Eh bien, voilà, c'est la fin de notre après-midi ensemble. Merci d'avoir été là. Évidemment, je te donne rendez-vous demain midi où on va passer notre dernière semaine ensemble pour le lunch 100% Québec. Dès 6h demain, ne manque pas l'excellent Danny Côté qui sera là pour t'accompagner dans le Country Club. Et dès 14h, eh bien oui, Sylvain Caron sera de retour. Je te souhaite un excellent dimanche soir, tu sais, pourquoi pas. Et puis, je te dis à demain. Bye!
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1: Salut à Pat, salut à Jeff et salut à Marc-André qui nous ont texté un peu plus tôt ce soir. Eux autres reprennent le chemin des chantiers demain, les travailleurs de la construction. Ben, on vous salue. Merci de passer les dernières heures de votre vacances en nous écoutant. Bien branché à votre radio en Beauce. C'est le fun de savoir que vous êtes là. Ici Mathieu Guimond. On passe la soirée ensemble avec, entre autres, des propositions d'activités pour pas cher, pas cher, pas cher. 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

On est le dimanche 2 août 2026. On passe cette soirée ensemble bien branchée à votre radio en Beauce. Je m'appelle Mathieu Guimond. Au menu de la bonne musique, au menu des trucs à faire dans la région au cours des prochains jours, on a pour vous proposition de sortie théâtre que vous pouvez faire avec une nouveauté pour terminer la saison estivale du côté du théâtre de l'Hôtel de Ville à Saint-Joseph-de-Beauce. Je vous en parle un petit peu plus tard ce soir. Proposition d'économie aussi avec des événements qui s'en viennent dans la région qui vont faire triper assurément. Puis c'est encore plus triper quand tu payes moins cher pour y assister. Je vous donne quelques trucs un peu plus tard ce soir. 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On veut savoir, vous autres, qu'est-ce qui se passe de bon en ce dimanche? Est-ce que vous prenez le chemin du travail demain parce que vous travaillez dans la construction? Ben oui, les vacances de la construction restent encore quelques heures, quelques minutes pour en profiter avant de prendre le chemin des chantiers. Sinon, vous commencez les vacances, vous êtes à la maison, sur la route, au chalet, à l'hôtel. On veut tout savoir. Nos réseaux sociaux,

Proposition de sortie théâtre du côté du théâtre de l'Hôtel de Ville de Saint-Joseph-de-Beauce. C'est une toute nouvelle pièce pour terminer la saison estivale. La pièce s'appelle « Homme au bord de la crise d'hormones ». Ça met en vedette Bianca Gilbert, Guylaine Mercier, Jean-Pierre Poulin et Pierre Boucher qui seront sur scène jusqu'au 15 août prochain pour vous proposer cette pièce. Dans le fond, c'est Jules. Il y a des doutes sur sa virilité. Il a fait un test d'une revue pour femmes et puis là, il se pose pas mal de questions. Sa mère va s'en mêler. Sa femme enceinte qui menace d'exploser et d'expulser à tout moment va s'en mêler. Son meilleur ami qui est psychologue, qui est aussi subtil qu'un feu d'artifice, qui va s'en mêler aussi. Bref, une scène où c'est un espèce de gros chaos pendant que notre ami Jules, il se pose des questions sur sa masculinité. Alors, vous voulez assister à les représentations de cette pièce-là? Ben, on vous rappelle que les représentations sont du jeudi au samedi. Jusqu'au 15 août prochain, vous voulez réserver vos billets, avoir un peu plus de détails, rendez-vous sur

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